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3: Allô tout le monde, bon mardi, 28 juillet. Eh oui, déjà la fin de juillet, ça va vite. Reste un mois d'été à peu près, hein, mais on va en profiter parce que on est quand même chanceux. Au début d'été, c'était moins beau, mais là, ça va, mais un petit peu de pluie qu'on va annoncer aujourd'hui. D'ailleurs, on va en ce moment 21 degrés, 28 pour la journée avec des averses. Et sur nos routes, déjà à cette heure-ci, pour la 15 direction sud, ça va bien. La 13 vers Montréal, un petit ralentissement dans le secteur de Fabreville. Voie de service de la 440 pour emprunter la 15, ça va bien. 25 Terrebonne, ça roule. Métropolitaine, c'est depuis la Cordaire jusqu'entre les 2-15 et pour le tunnel, ça freine déjà à Place Versailles. Et mes invités ce matin, 6h45, on jasera psychologie avec Sylvie Pépin et à 8h15, on parlera avec Cynthia Laventure du groupe Financier Symbiose. Alors voici notre menu matinal en ce beau 28 juillet, ce mardi. Et merci d'être au 940 Montréal et sur CNV, la radio numérique. On débute ça avec un beau dommage, Ginette 1974.

35 minutes, on va aller faire un tour du côté de la météo pour aujourd'hui, demain, même jeudi. Aujourd'hui, c'est généralement nuageux, averse débutant ce matin. Risque d'orage en après-midi, hauteur prévue de 5 à 10 mm. Avec un maximum de 28, on va ressentir 34 pour ce soir et cette nuit. Encore une fois, averse, risque d'orage en soirée avec un minimum de 19 pour demain, mercredi.

Diana Ross Supreme, 6h38 minutes. On va aller faire un tour du côté de la circule sur les routes. C'est quand même beau sur l'ensemble, vraiment pas grand chose à dire pour les points chauds de Laval, Couronne-Nord. L'autoroute 15, ça va bien. Un petit ralentissement là avant d'arriver sur la métropolitaine. Pour la 13, c'est libre également. Pour la 19, ça va bien pour Bois-des-Filions-Laval. L'autoroute 440, c'est libre aussi dans les deux directions. La métropolitaine, par contre, évidemment, ralentissement dans le secteur, je vous dirais, pour la 19 et entre les deux 15 aussi, c'est toujours pas trop facile de ce côté-là. Pour le boulevard P9 de Laval, ça va décarrer, je vous dirais, c'est à l'entrée, une 5 minutes, pas plus, Ville-Marie. C'est recommandable aussi, l'autoroute Ville-Marie. La 20, c'est beau aussi, 25 Terrebonne, rien à signaler. Les traversées, maintenant, pour le pont de l'île aux Tourtes, il y a des travaux là à l'entrée du pont pour les gens de Vaudreuil. Alors, je vous dirais 5 minutes, pas plus. Direction Montréal et pour les traversées de la Rive-Sud, le tunnel. Bon, le tunnel, c'est toujours, je vous dirais, à l'entrée du tunnel. C'est, il y a une voie fermée aussi de ce côté-là, la rue, hauteur de la rue Sherbrooke. Pour Victoria, rien à signaler. Pont-Mercier, c'est un peu plus compliqué pour les gens de la Rive-Sud, direction Montréal. Champlain, évidemment, ça s'installe tranquillement pour Jacques Cartier, c'est votre meilleur choix. Et le prix moyen à la pompe sur la métropole, aux alentours de 1,95 $ pour le litre d'ordinaire. Dans quelques minutes, on lui parle pour la chronique psychologie, Sylvie Pépin. Pour l'instant, Nanette Walkman, on retourne en 1975. Dansez, dansez, si ça vous tente de danser, vous venez de vous réveiller peut-être. Avec le bol de céréales, moins recommandable par contre.

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1: Radio Réveil jusqu'à 8h30 ce matin, 6h46. Et on s'en va la rejoindre immédiatement pour la chronique psychologie. J'étais content de la retrouver hier, Sylvie Pépin. Bon matin, Sylvie.
2: Ben bon matin. Moi aussi, j'étais très heureuse d'entendre ta voix, Seigneur du bon Dieu.
1: Ben écoute, on vous disait hier, on s'était pas parlé depuis déjà 2 semaines parce que tu étais en vacances. La semaine passée, c'était moi. Là, on est revenu. Puis là, évidemment, je regardais ce matin la date, le 28 juillet. Fin juillet déjà, on cligne des yeux, on l'avait déjà dit, je me souviens, dans une chronique, comme quoi que l'été passe tellement vite, puis là, ben on s'en rend compte pas à peu près. Il reste à peu près même pas un mois, les enfants retournent à l'école, hein? C'est ça.
2: Hey, c'est grave, parce que quand tu y penses, là, tu regardes, tu dis, on a attendu longtemps l'été, là.
1: Oui.
2: Puis là, ça se peut pas que ça va finir bientôt, là.
1: Ben non.
2: Parce que là, tu te prépares, parce que là, quand tu regardes, ben oui, c'est les articles scolaires.
1: Oh boy, plus que jamais.
2: Puis là, ben là, tu es en train de penser à tout ça, là, tu sais. Même, ouais. Même mon petit-fils, il commence la pré-scolaire,
1: ça,
2: la pré-maternelle.
1: Oui, oui, pré-maternelle, exact.
2: Mais là, c'est l'école, puis on se demande, voyons donc, qu'est-ce qui s'est passé avec les petits?
1: Ben, tu sais, faut se rappeler aussi qu'on a eu un printemps, tu sais, il a pas fait très beau au début de l'été. Il a commencé à faire beau vraiment là, je dirais au début juillet. Là, il fait super, il pleut un peu, mais on est quand même chanceux, il fait beau. Et là, ben, on tombe déjà, tu sais, les vacances de la construction, on est en plein dedans dans la deuxième. Par la suite, là, les gens reviennent. Il reste à peu près un mois de vacances, mais ça va extrêmement vite. Et notre sujet d'aujourd'hui, justement, parce que là, faut aller faire les articles scolaire, faut se préparer pour la rentrée. Et là, ça nous tente pas. On va faire ça demain, on va faire ça la semaine prochaine. La procrastination.
2: oui, ben on est très bons là-dedans, nous autres, les humains.
1: Oh
2: hein,
1: boy! Oui.
2: Si ça nous tente pas, ou bien on n'a pas les moyens, ou bien, tu sais.
1: C'est
2: dis,
1: ça.
2: Écoute, non, c'est pas aujourd'hui, là, demain.
1: Ouais.
2: Fait que tu pousses par en avant, tu pousses tout par en avant. À un moment donné, là, tu regardes c'est une montagne.
1: C'est ça.
2: Puis tu dis, mon Dieu, qu'est-ce que j'ai fait là? Ah ben là, je commence où, là?
1: Ouais.
2: Tu sais, parce que là, t'es vraiment pogné, là. Tu dis, hey, t'as tellement retardé tes activités que tu sais plus quoi faire. Fait qu'il y a un stress énorme
1: ben
2: là-dedans.
1: Oui, tellement.
2: Parce que là, à un moment donné, on a tout fait ça. Je pense que je t'avais compté l'affaire de la boîte à mal.
1: Oui, je me souviens.
2: Bon, ouais.
1: Tu peux y aller aussi si tu veux avec
2: c'est
1: les gens.
2: C'est grave. Mais tu sais, puis je dis, ben, je t'occupe. C'est vrai que c'était vrai, là.
1: Ouais,
2: c'était jamais chez nous, là. C'était fou, là. J'étudiais, puis je travaillais 60 heures semaine. C'était malade, là.
1: Non.
2: Puis à un moment donné, la boîte à mal, elle débordait, tu sais. Fait que le postier, il me laissait un sticker sur ma porte. Videz votre boîte à mal.
1: Imagine.
2: Donc, je connais ça, la procrastination, mais je me suis guérie.
1: Oui, c'est ça, exact.
2: Parce que, écoute, c'est parce que là, c'est pas bon. Parce que là, plus que tu regardes pas tes affaires, à un moment donné, mais tu te dis, qu'est-ce que je fais, là? J'ai oublié de payer ça, j'ai oublié de faire ci,
1: ouais.
2: J'ai oublié de... Puis là, ben là, oh mon Dieu, les articles scolaires, j'ai eu la liste,
1: ben oui.
2: Comment je vais faire ça. C'est un stress immense
1: mais
2: sur les gens.
1: Oui.
2: Il faut vraiment être conscient de qu'est-ce qu'on fait. Parce qu'on ne peut pas pelleter par en avant. Il faut faire qu'est-ce qu'on a à faire.
1: Oui.
2: Dans le moment.
1: Oui.
2: C'est pas toujours évident. Parce que des fois, ce sont des conflits qu'on amène.
1: Ben oui, c'est sûr.
2: Parce que si tu dis, ben écoute, moi, je ne suis pas prête pour un conflit, c'est correct. On peut se respecter là-dedans.
1: Mm-hmm.
2: Parce qu'il y a des fois qu'on ne l'a pas pantoute.
1: Oui.
2: Puis c'est pas le temps de parler à quelqu'un de quelque chose qui est très délicat, alors que toi, t'es en maudit puis ça va pas bien, puis t'as mal dormi, là.
1: Et voilà.
2: Puis va doucement, là. Faut que tu sois au courant de comment tu te sens, là, mentalement.
1: Oui.
2: Mais il faut le faire. Fait que là, tu dis non, aujourd'hui, je le ferai pas parce que je suis pas capable, mais demain, oui.
1: Oui.
2: Puis là, tu le fais. Parce que c'est par action. Quand l'action est faite, ben, ouf, tu te libères.
1: Ouais,
2: puis
1: oui.
2: Puis là, tu dis, ah, OK, bon, ben là, ça c'était bon, ça. OK, good, ça marche. Je continue. Fait que là, c'est ça. Parce que c'est une nouvelle philosophie de vie qu'on doit vraiment là, adopter.
1: Oui, vraiment. Parce que, tu sais, si, mettons, on dit on veut le remettre demain, ça se peut que demain, il arrive un imprévu puis qu'on ne soit pas capable. Fait que là, on va le remettre le lendemain. Et puis, ben il arrive d'autres choses. Puis,
2: puis oublie pas aussi, Stéphane, qu'il y a des fois, là, tu dis, oh mon Dieu, moi, je suis vraiment. C'était incroyable ce qui s'est arrivé, là, Puis souvent, c'est pas si incroyable que ça. Mais là, ça te tente plus de prendre, des problèmes.
1: Ben oui, c'est hein? sûr. C'est
2: mais
1: sûr.
2: Là, tu règles pas ce problème-là. Fait
1: exact.
2: Que là, tu passes par-dessus. Mais le lendemain, c'est pire.
1: C'est
2: parce
1: ça.
2: Que t'as un problème plus grave que c'est d'installer.
1: Ben oui. Et voilà.
2: Mais ça peut arriver comme ça, la vie.
1: Ben, c'est sûr.
2: Fait que, il faut faire attention. Faut que c'est des tâches à faire.
1: Ouais,
2: C'est
1: ouais.
2: un cercle de projets, là.
1: Ouais.
2: Il faut que ça soit fait. Parce que si on a peur, ben on reste paralysé. Puis il y a aussi le perfectionniste là, comme ça, là aussi, là,
1: Ah oui, hein? Ben oui, c'est vrai. Ouais.
2: ben, c'est l'excuse idéale pour jamais rien terminer, tu sais.
1: C'est ça, je suis trop perfectionniste. Ah, je vais laisser ça comme ça, puis demain je reprendrai le reste. Je suis
2: C'est
1: pas
2: ça,
1: satisfait.
2: sur le bouclier sur l'étampe du perfectionniste.
1: Ouais.
2: C'est une excuse parfaite pour pas avancer.
1: Ouais. Ah oui. Et voilà.
2: Ben, parce que tu l'as, écoute, tu le fais pas, là. Je suis un perfectionniste, fait que je peux pas le finir parce que l'excuse du perfectionniste, la personne pense que, elle peut pas directement faire bien les choses. Fait que,
1: Ouais.
2: au lieu de pas les bien faire, je vais les mettre en attente.
1: Ben oui, c'est
2: Puis
1: sûr.
2: après, ben là, t'es là, ça s'accumule, ça s'accumule. On fait des excuses, on se fait tellement des
1: Ben
2: excuses.
1: oui.
2: Et puis là, on a le stress qui nous pogne. Tu te sens comme un feu de forêt. C'est de malheur de
1: Ouais.
2: parler de ça parce qu'il y en a tellement.
1: Ouais.
2: Mais c'est vrai, ta vie devient comme un feu de forêt.
1: Ouais.
2: Sérieusement. Fait que, puis des fois, quand c'est un feu de forêt, ben tout repousse, hein? Mais on n'est pas obligé de se rendre là tout de suite de même.
1: Non, non, non. Et voilà.
2: Donc,
1: Mais les,
2: on
1: mettons,
2: en...
1: un truc, des trucs à faire, Sylvie, que pour pouvoir s'aider là-dedans, tu sais, parce que oui, on se met une feuille, on écrit, bon, ma to-do list pour la semaine, pour la journée. Comment qu'on arrange ça?
2: Oui, non, non, mais c'est parce que c'est un changement total, là,
1: Ouais,
2: hein,
1: ouais.
2: parce que c'est de l'auto-sabotage, là, on se comprend, là. Faut arrêter, premièrement, de se culpabiliser,
1: OK.
2: hein, faut peut-être avoir un petit peu d'autocompassion pour nous-mêmes,
1: Oui.
2: calmer notre système nerveux, mais la seule manière de le faire, c'est de réaliser que c'est de la procrastination.
1: Ouais.
2: C'est ça, là, te dire, écoute, j'ai tellement pelleté par en avant, je sais pas où commencer.
1: Ouais.
2: Fait qu'on arrête de se culpabiliser, on a de l'autocompassion, faut pas se punir, c'est pas ça, là.
1: Ouais.
2: Parce qu'on a tous fait ça, parce qu'on a des vies de fous.
1: Ben oui.
2: Mais c'est assez l'excuse.
1: Ouais.
2: Parce que c'est qu'est-ce qui arrive, c'est nous qui maganons notre système nerveux.
1: Vrai, oui, c'est vrai ça, tellement.
2: Moins que tu le fais, puis plus que tu es nerveux,
1: Ben oui.
2: puis plus que tu es nerveux, mais plus l'anxiété embarque.
1: Voilà.
2: Puis après, ben là, la journée continue, puis la vie continue, puis là, ben, tu es encore pogné là-dedans.
1: Ouais.
2: Fait que faut observer nos déclencheurs. Qu'est-ce qui fait que j'arrête ça là,
1: Ouais,
2: que je suis pas
1: voilà.
2: capable d'avancer.
1: Ouais.
2: Puis l'émotion que tu ressens, tu sais, parce que des fois c'est des grosses affaires, hein, comme dire à quelqu'un je te laisse. Pas
1: Oui.
2: évident.
1: Ah, ben non,
2: Faut que tu
1: c'est
2: sois
1: sûr.
2: vraiment bien dans ta tête, que tu as bien réfléchi avant de dire ça à quelqu'un.
1: Voilà, ouais.
2: Parce que tu le sais qu'il va y avoir des conséquences. Puis quand il y a des conséquences, ben là, faut que tu sois prête à les gérer là.
1: Ouais.
2: Alors que si tu as procrastiné pendant longtemps, ben là, t'es comme pogné, t'es comme c'est une montagne qui est établie, puis là, ben tu mets une autre montagne à côté.
1: Ouais.
2: Ben là, il faut vraiment que tu sois au courant comment tu te sens toi, puis est-ce que tu es prêt à faire ça.
1: Oui.
2: Parce qu'il y a toujours des conséquences aux actions.
1: Ah ben oui, c'est sûr, parce qu'il va avoir une répercussion, mais en même temps, quand on le fait et on a réussi, on est fier de nous. T'sais, on est content de l'avoir fait. Dis, ben écoute, c'est fait, puis on veut continuer parce qu'on aime ça être dans l'action après ça.
2: Écoute, c'est en plein ça. Puis là, ça devient une manière de vivre.
1: Oui,
2: Parce
1: exact.
2: que c'est une adrénaline qui s'installe.
1: Tellement.
2: Je l'ai faite. Good. Next. Je l'ai faite. Next. Tu sais, c'est une action à la fois, hein, avec, c'est lié à un objectif. Quand c'est lié à un objectif, là, c'est tu dois fermer la boucle. Tu as quelque chose à fermer. Il faut que tu le fermes. Parce
1: Ouais.
2: que sinon, c'est du stress qui s'accumule.
1: Ouais, oui.
2: Parce que là, à un moment donné, tu es rendu dans une place que tu t'aimes plus. Parce que tu t'aimes plus, pourquoi? Parce que t'as pas géré ça. Puis tu dis, ben là, ça se peut plus, là, je peux. Pourquoi j'ai fait ça? Oh mon Dieu, j'aurais
1: Ouais.
2: dû pas faire ça de même. Mais il est trop tard. Puis
1: Ouais,
2: c'est correct, ça. On a quelque chose à apprendre là-dedans, mais là, c'est là qu'il faut prendre la parole puis le faire.
1: Ouais, parce qu'on devient aussi qu'on est comme un peu déçu de nous-mêmes parce qu'on le sait qu'on aurait pu le faire bien avant ou travailler là-dessus ou commencer plus tôt. Puis, ben, tu sais, des fois, on sent comme peut-être que, tu sais, ça peut arriver aussi une journée que tu sais que tu as des choses à faire, mais tu n'as pas l'énergie. Tu sens que ça sera pas une bonne journée, tu sais. Ben, des fois, OK, Mais tu sais, si c'est comme ça tous les jours de la semaine, là, on a un problème. Là.
2: Ben, c'est ça qui arrive.
1: Ouais.
2: Ça devient, tu sais, on est tous demain, on est tous coupables de ça.
1: Mm-hmm.
2: Tu dis, OK, moi, c'est demain. Demain.
1: Ah, exact.
2: Puis moi, j'étais bonne là-dedans, mais je ne suis plus bonne là-dedans.
1: C'est ouais,
2: une bonne,
1: non,
2: c'est
1: non,
2: la
1: non,
2: bonne
1: non.
2: nouvelle. Mais de dire, demain, on va faire ça demain.
1: Ouais.
2: Tu sais, il faut vraiment pratiquer l'introspection parce que qu'est-ce que tu as laissé en arrière, là? Tu sais, là, puis toute la patente en arrière que tu dois. Tu sais, il faut que tu gères ça, là.
1: Ouais.
2: Ouf, c'est pesant. Il faut comprendre pourquoi qu'on n'a pas touché à ça, les pensées négatives qui s'installent, les croyances qu'on a, qu'on est limité au max. Fait que faut avoir l'objectif réalisable, c'est d'en faire un à la fois.
1: Mm-hmm.
2: C'est quoi qui est le plus urgent? Si on fait le ménage de notre vie, hein? Puis tu peux avoir une nouvelle vie tout le temps. Tu peux refaire ta vie, tu peux faire. En tout cas, c'est ta vie, hein?
1: Ben oui.
2: Fait qu'on a des objectifs, ben il faut vraiment les mettre en place. C'est-à-dire, OK, moi, là, il faut que je deal avec ça, puis c'est là. C'est quoi les conséquences? Bon, ouais. Dire, c'est des intérêts de ben il faut que je le fasse là. C'est quoi mes options? Fait là, tu fais ça. Tu y vas au fur et à mesure. Qu'est-ce qui est urgent? Qu'est-ce qui est moins urgent? Puis qu'est-ce qui peut attendre 2 ou 3 journées? Parce que c'est pas plus que ça.
1: Oui, non, c'est ça. Puis, tu sais, avoir le contrôle aussi, on en parle régulièrement dans nos chroniques, tu sais, avoir le contrôle de notre vie pour pouvoir avancer. Puis, tout est dans tout là-dedans aussi, là.
2: Ben oui. Écoute, c'est pas évident d'être humain, hein, ces temps-ci, de nos jours.
1: Ouais.
2: on y goûte par beaucoup, beaucoup de stress qui n'était pas là avant, hein.
1: Mm-hmm.
2: On a des stress émotifs, des risques de guerre, les changements climatiques. On y va, on a eu une pandémie. En tout cas, on a tout eu là, jusqu'à maintenant.
1: Mais on était gâtés.
2: Bon, on est très gâtés, puis on a tout passé à travers.
1: Oui.
2: Hein? On était capable de le faire.
1: Oui.
2: Puis il y en a qui ont vécu, puis ils vivent encore des conséquences de ça.
1: Mm-hmm. Ouais.
2: C'est pas évident. Mais il faut vraiment déconstruire nos schémas inconscients. Ça veut dire de se voir autrement qu'on est vraiment. Ça veut dire que tu te regardes, tu te dis, écoute, moi, je suis pas grave, je vois pas là, moi, je suis insécure, moi, je suis ça. On arrête ça, là.
1: Ouais.
2: Parce que c'est vous. C'est la destruction qu'on fait en nous-mêmes, là. Comme ça, ben, tu bouges pas dans ce moment-là, donc tu pas
1: capable.
2: Voilà.
1: Exact. Oui,
2: parce que
1: oui.
2: Ben, non, moi, je suis pas capable parce que je suis comme ça.
1: Ouais.
2: Ben, arrête, je suis comme ça. On est autrement si on veut être autrement. Fait que faut peut-être faire un cheminement vers le changement. C'est bien important. Puis de comprendre qui on est.
1: Ouais.
2: Ça revient toujours au plan. Tu sais, là, qui suis-je? Hein?
1: C'est ça, oui.
2: Puis on a de la misère avec ça parce qu'on est toujours en mouvement. On est en cheminement total. Puis ça, c'est merveilleux d'être en cheminement.
1: Ouais.
2: Qu'est-ce qui fonctionnait dans le temps ne fonctionne plus pour vous.
1: C'est sûr.
2: Puis souvent, on reste dans le même soulier, puis les souliers, il y a des trous dedans, puis il n'y a plus de semelle, tu sais, puis il n'y a plus rien. Là, les orteils te sortent, et tu restes dedans.
1: Ouais.
2: Tu ne peux pas faire ça.
1: Non, exactement. Mais tellement un beau sujet ce matin pour la procrastination, parce qu'effectivement, on l'est tous un peu, on a eu des bons outils ce matin, Sylvie, pour pouvoir continuer à être dans l'action, comme on dit.
2: Tout le temps dans l'action, tout le temps. Quand on pense qu'il y a quelque chose qu'il faut qu'on le fasse, faites-le tout de suite, bord des barres.
1: Oui,
2: même
1: voilà.
2: Si c'est bien inconfortable.
1: Effectivement, très bonne idée. Sylvie Pépin, chronique psychologie du lundi au jeudi, 6h45 et en rediffusion à 13h30. Alors, ceux qui ont, ça leur tente peut-être pas là, tantôt je vais écouter la chronique, mais c'est bon, 13h30.
2: Ben oui, mais en plus de ça, ça vous donne la chance d'ancrer tout ce que je vous ai dit,
1: oui.
2: Qu'est-ce qu'on a parlé.
1: Oui, tellement.
2: Et puis là, quand vous arrivez pour l'écouter à 1h30, vous allez comprendre les choses différemment.
1: Voilà. Exactement.
2: Ah, c'est le même, la vie. C'est bon, hein, vous avez 2 chances au lieu qu'une.
1: Hey, c'est pas extraordinaire, ça.
2: Hey, on l'a l'affaire.
1: Mais hein, Sylvie, un gros merci à toi. On se parle demain matin, 6h45. Et je te souhaite de passer une excellente journée aujourd'hui.
2: Absolument. Bonne journée.
1: Merci. Bye, Sylvie.
2: Au revoir.
1: Bye-bye. Sylvie Pépin, chronique psychologie, c'est les manchettes.
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Hands on me de ABBA, 7h06, 22 degrés à l'extérieur. Ce matin, on apprend que des médecins épuisés quittent les urgences. Non, partez pas, on a besoin de vous autres. Et selon une étude publiée dans le journal de l'Association médicale canadienne, la plupart des urgentologues canadiens continuent à souffrir d'épuisement professionnel à un niveau comparable à celui observé au plus fort de la pandémie. Sur 410 urgentologues qui ont répondu à 3 sondages en 2020, 2022 et 2025, 10% avaient quitté les services d'urgence et parmi ceux qui exerçaient toujours aux urgences, près de la moitié avaient réduit leurs heures et 20% avaient durant la période pris une pause de la médecine d'urgence. Évidemment, si vous avez été dans les urgences dernièrement, les hôpitaux, ouais, c'est ça, c'est quelque chose, puis on les regarde, puis on les comprend quand même, mais on veut tellement guérir. C'est long, on peut être là des heures et des heures à attendre à l'urgence, mais on est en pensée avec vous et on a besoin de vous.

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1: h 15 minutes, on va aller faire un tour du côté de la météo. Qu'est-ce qu'on annonce pour aujourd'hui? Parce que les gens qui veulent partir aujourd'hui, on sait que c'est pas trop beau dehors. Mais écoutez, c'est 28 degrés avec des averses pour aujourd'hui. Ce soir et cette nuit, encore une fois, des averses avec 19. Bon, demain mercredi, 25 avec quelques averses. Jeudi, alternance soleil-nuages avec 26. Et tiens non, on va aller plus loin parce que évidemment, le week-end s'en vient. On prépare tranquillement pour le week-end. Vendredi, la plus belle journée de la semaine avec 29, samedi 1er août, oui, déjà le 1er août, 29 avec alternance soleil-nuages, et pour dimanche, ça sera sous la pluie intermittente avec 25 degrés, et la semaine prochaine, les vacances sont finies pour la construction. Il a fait beau les vacances de construction. Lundi, 25 avec un autre 60% de possibilité d'averse. Les températures normales de saison sont de 26 le jour, 16 la nuit. Le soleil se couchera ce soir aux alentours de 20h28. Et présentement, le mercure est à 22 degrés. 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
1: Réveil. 7h20 minutes, ben pile, et vous savez qu'à cette heure-ci, pour l'été, c'est la chanson du bonheur, et j'en ai une bonne pour vous. Ça va vous faire danser, ça c'est sûr et certain, parce que c'est un classique disco de Patrick Hernandez, Born to be Alive. C'est parti pour la chanson du bonheur, ici même sur le 940 Montréal et sur CNV, la radio numérique. On danse!

0: Francine Raymond pour te revoir en 1993. Nouvelle du côté du Canadien de Montréal. Eh bien, j'ai bien hâte de reparler, évidemment, cet automne à la rentrée du hockey dans la Ligue nationale de hockey avec le coach Jean Perron. Mais pour l'instant, Lainé qui garde la forme en attendant son prochain défi dans la Ligue nationale de hockey. Donc, évidemment, l'attaquant du Canadien de Montréal, Patrick Lainé, est toujours libre comme l'air et à la recherche de nouvelles chances dans la LNH. Et quel est son meilleur atout pour séduire une équipe? Évidemment, c'est sans doute son tir, parce qu'il y a tout un lancer frappé de notre Patrick Lainé. Et Lainé participe à la Ligue estivale Soflo, qui regroupe plusieurs joueurs de la LNH en Floride. Et une vidéo qui a été partagée sur son compte Instagram de la Ligue démontre que le Finlandais n'a rien perdu de son excellent tir du poignet. Des petites nouvelles comme ça du Canadien de Montréal, Patrick Lainé, on sait que c'est terminé pour lui à Montréal, sûrement.
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1: Radio Réveil jusqu'à 8h30, encore une heure ensemble sur le 940 Montréal et sur CNV, la radio numérique. On va aller faire un tour du côté de la circule. Comment ça se passe sur les routes? Écoutez, pour la 15, ça va bien. La 13, rien à signaler. Un petit ralentissement à la hauteur de Fabreville et un autre un peu avant le pont Louis-Bisson. Pour la 19, rien à signaler direction Montréal. En fait, dans les deux directions, ça va bien pour la 19, pour Bois-des-Filions et Laval. Par contre, il y a un petit ralentissement dans le territoire du pont de la 19, mais ça, avec les travaux de ce côté-là. L'autoroute 440, c'est libre également du côté de la métropole métropolitaine. Je vous dirais qu'il y a un ralentissement un peu à hauteur P9 jusqu'entre les 2-15. L'autoroute des Caries, c'est la 10e. Ville-Marie, un peu plus nombreuse, c'est au ralenti. La 20, la Chine, la Salle, c'est relativement beau encore à cette heure-ci. Ça paraît qu'il y a beaucoup, beaucoup de gens en vacances. Pour la 640, les deux directions, c'est libre, c'est vert. Et la 25, Terrebonne, c'est recommandable aussi. Pour les traversées, le pont de l'île aux Tourtes, à l'entrée du pont, les gens de Vaudreuil, direction Montréal. Il y a des travaux toujours de ce côté-là, donc c'est un peu plus compliqué. En entonnoir, c'est ça le problème. Et du côté des traversées de la rive sud, le tunnel, on est toujours... Encore une fois, là, il y a des travaux avant de rentrer sur le tunnel direction rive sud. Victoria, c'est bon. Pont Mercier, un peu plus compliqué. Champlain, des gens de Brossard pour rentrer à Montréal, là, c'est 5 minutes, pas plus. C'est un ralentissement. Du côté, par contre... de Montréal, un peu plus compliqué, un peu plus dense. Et Jacques Cartier est votre meilleur choix et le prix moyen à la pompe aux alentours de 1,95 $ pour le litre d'ordinaire. On s'en va écouter Cyndi Lauper, Adorable Night, 1989. Merci d'être au 940 Montréal et sur CNV, la radio numérique.

7h40 minutes, Richard Séguin, et tu marches. On est ensemble jusqu'à 8h30. On va aller faire un tour du côté de la météo pour les prochaines journées. Évidemment, ça sera sous la pluie pour aujourd'hui avec des averses. Maximum 28 quand même pour ce soir et cette nuit. Ça sera encore qu'une fois des averses, minimum de 19 demain mercredi. Quelques averses, max de 25. Bon, écoutez, on va faire un peu moins chaud pour demain mercredi. Jeudi, c'est alternance soleil-nuage avec un max de 26. Nos températures normales de saison sont de 26 le jour, 16 la nuit. Le soleil se couchera ce soir aux alentours de 20h28 et présentement, le mercure est à 22 degrés.

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2: 7h48 minutes. Nous sommes mardi 28 juillet, si vous ne le saviez pas. Mais ben oui, il reste deux jours avant que ça soit terminé pour le mois de juillet. Nouvelle ce matin, le Royaume-Uni va fournir à l'Ukraine un système qui empêcherait la Russie de détecter les drones ukrainiens. Et Volodymyr Zelensky est le premier dirigeant étranger qui reçoit le nouveau premier ministre britannique Andy Burnham. Depuis son entrée en fonction la semaine dernière, ils se sont retrouvés sur une base militaire à Portsmouth, dans le sud de l'Angleterre. Et le gouvernement britannique compte céder à l'Ukraine la propriété intellectuelle d'un nouveau système qui permettrait à l'armée ukrainienne de protéger ses drones en brouillant les défenses aériennes russes. Et pour contexte, l'Ukraine a identifié au cours des derniers mois ses attaques de drones sur des cibles militaires et pétrolières en Russie. Hein? Ça finit plus de finir cette guerre-là, mais coudonc, à un moment donné, ça fera comme on dit. On s'en va écouter Bob Marley, Cool You Be Love, 1980. Merci d'être au 940 Montréal et sur CNV, la radio numérique.

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Hey là, je voudrais m'excuser parce que j'ai dit à ma dernière intervention qu'il restait 2 jours pour le mois de juillet. En fait, il en reste 3. Je voulais pas raccourcir vos vacances. Donc, 3 jours, évidemment, pour le mois de juillet qui reste. On va aller faire un tour. Évidemment, aujourd'hui, c'est le 28 juillet. Donc, je vous rappelle qu'il reste 3 jours pour le mois de juillet. Et c'est la journée mondiale contre l'hépatite. Ben oui, initiative officielle de l'Organisation mondiale de la santé. Et l'objectif de la journée, sensibiliser le public à l'hépatite virale B et C, encourager le dépistage rapide et l'accès au traitement et briser les barrières de la stigmatisation associée à cette maladie. Alors voilà, journée de l'hépatite aujourd'hui pour un mardi 28 juillet. On s'en va écouter Michael Jackson, un succès de 1983, un de ses premiers, dans les premiers en tout cas, avec Billie Jean.

0: Mario Pelcha sur ta musique 1990, 8h11 minutes. On va aller faire un dernier coup d'œil du côté de la météo pour aujourd'hui. Ça sera généralement nuageux. Des averses débutant ce matin, risque d'orage en après-midi. On peut attendre 5 à 10 mm avec un maximum de 28. On va ressentir 34 pour aujourd'hui. Ce soir et cette nuit, c'est des averses, risque d'orage en soirée avec un minimum de 19 pour demain mercredi. Averses, hauteur prévue de 15 mm par endroit, max de 25, ressenti demain 31, et pour jeudi, c'est dégagé avec un minimum, un max de 26. D'ailleurs, nos températures normales sont 26 le jour, 16 la nuit. Le soleil se couchera ce soir aux alentours de 20h28 et présentement, le mercure est à 22 degrés.
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0: Chanson préférée de Paul Lavigne, mon ami Paul Lavigne, Johnny Cash, Ring of Fire, 1963, 8h15 minutes. On lui parle comme ça les mardis avec Cynthia Laventure de Groupe Financier Symbiose. Bon matin, Cynthia.
1: Bon matin, Stéphane. Est-ce que tu es bien reposé de tes vacances?
0: Ben, en fait, j'ai pris une petite semaine. Ça fait du bien de se lever un peu plus tard quand même. Je suis bien content de retrouver le micro le matin, effectivement. Et puis, ben voilà. Puis retrouver aussi nos auditeurs, auditrices, nos chroniqueurs, chroniqueuses aussi. Et Cynthia, aujourd'hui, on va parler des idées. Là, on est en mode vacances, évidemment. On va parler des idées de podcasts financiers durant les vacances à écouter ou à lire en lecture aussi.
1: Exact. Dans le fond, il y en a qui ont encore des vacances qui s'en viennent, comme moi d'ailleurs. Donc,
0: c'est ça.
1: Donc, et là, en plus, avec la pluie qu'on a dans les prochains jours, moment parfait pour peut-être s'écraser un petit peu. Puis dans le fond, j'ai pensé juste vous partager des idées de lecture, podcast, des façons de passer le temps un petit peu pendant que vous ralentissez ou entre deux petits « Maman, il n'y a rien à faire à tous les 5 minutes », vous allez peut-être être capable d'isoler un 5 minutes pour lire un chèque.
0: Ouais.
1: Donc, ce matin, je me suis rendu pourquoi pas vous aider à profiter des vacances pour apprendre un truc ou deux sans que ça ressemble trop à un cours de finance. Donc, je vous partage un petit peu mes coups de cœur.
0: OK.
1: Je vais commencer en fait par les livres, le bon vieux livre. Aussi, en passant, la chronique, à la fin de la chronique, en fait, je vais mettre dans les commentaires les liens vers les livres, les balados que je vais vous partager. Donc, pas besoin d'essayer de prendre des notes, là, surtout pour ceux qui sont sur la route. Je vais vous les partager en commentaire. Vous allez être capable de trouver tous les éléments dont je vous parle aujourd'hui.
0: Super.
1: Donc, le premier, c'est un classique. Est-ce que tu connais Le Barbier Riche, Stéphane?
0: Non, ça me dit rien.
1: David Chilton, Le Barbier Riche. En fait, le livre Barbier Riche est très vieux. Mais très vieux. Excusez-moi, David Chilton. quand même assez vieux. Mais là, Chilton a sorti une nouvelle édition récemment. Puis en fait, Le Barbier Riche, je vous dirais, s'il y a un livre qui a changé ma façon de voir l'argent quand j'étais ado, là, c'est celui-là. J'ai lu Le Barbier Riche quand j'avais 16 ans. Je vais être honnête, c'est mon père qui m'a forcé à le lire. Merci papa. Mais je m'en souviens encore. Pas mot pour mot, mais je me souviens des grandes leçons qui ont été dans ce livre-là.
0: Ouais.
1: Puis dans le fond, David Chilton, lui, vient juste de sortir une nouvelle version qui est complètement revue de son classique. Donc, on reste dans l'histoire classique, mais adaptée à la réalité. Donc, il a intégré le CELIAP, les nouveaux véhicules d'épargne, les défis des premiers acheteurs avec le coût de la vie d'aujourd'hui. Donc, c'est le classique adapté en dehors d'aujourd'hui, si on peut dire.
0: Okay.
1: Puis, ce que j'aime beaucoup, beaucoup de Chilton, c'est qu'il nous rappelle que les grands principes n'ont pas vraiment changé. Donc, paye-toi en premier, investis tôt, vis au-dessus de tes moyens. Les outils ont changé, mais les bonnes habitudes, elles, restent les mêmes. Donc, une super belle lecture qui se lit bien. Le livre, évidemment, a été écrit originalement en anglais, mais est disponible dans plusieurs langues, dont le français.
0: Le Barbier Riche, le Barbier Riche, Cynthia, est-ce qu'on coupe dans les dépenses? C'est ça qu'on fait. Et pas pire, hein?
1: Le pire, c'est que c'était bon,
0: ouais.
1: Mais pas tant. C'est plus dans un... Dans le fond, là, c'est sous forme d'histoire, en fait. Donc,
0: okay.
1: Ça raconte l'histoire d'un barbier.
0: Oui.
1: Donc, il intègre des concepts financiers, mais à travers une lecture qui est un peu plus autour d'une histoire d'un monsieur, dans le fond, là, qui compte un peu ses bonnes habitudes. Donc, c'est moins ancré sur les dépenses, comment fonctionnent les marchés. On n'est pas dans la technique, on est dans l'habitude de vie, puis dans la normalité de la chose. Donc, vraiment un beau bouquin à découvrir.
0: C'est bon.
1: Puis d'ailleurs, si vous êtes moins lecture, le même auteur, David Chilton, a aussi un podcast qui s'appelle The Wealthy Barber Podcast. Puis dans le fond, dans son balado, lui, il invite différents invités qui sont, honnêtement, à chaque fois que j'ai écouté ses podcasts, je les ai toujours appréciés. Ils sont en anglais. Par contre, maintenant, sur certaines plateformes, c'est disponible d'écouter la version en français. Donc, ils ont commencé à les traduire.
0: Okay.
1: Ils parlent beaucoup d'investissement, d'immobilier, de retraite. Mais encore une fois, ils parlent à monsieur, madame, tout le monde. Et on reste dans les bonnes habitudes, les bonnes décisions à prendre pour les décisions de tous les jours, justement.
0: OK.
1: Une autre lecture qui se fait bien, si vous avez surtout des ados dans votre maison. Là, je sais que je suis pas super originale, mais Liberté 45.
0: Ah, mon Dieu. Oui, oui.
1: Est-ce que je sais pas si tu as déjà lu ce livre-là, ce livre-là,
0: J'en ai entendu parler.
1: Je l'ai lu quand il est sorti. Okay. Ça se lit de un, c'est je vais pas dire que c'est léger là, ça se lit vraiment bien. OK? Puis je l'ai dévoré. Si vous avez des ados à la maison, des 14, 15, 16 ans, faites-les lire Liberté 45. C'est un livre qui a pas été spécifiquement écrit pour les ados, mais honnêtement là, ça devrait être intégré tant qu'à moi dans les plateformes scolaires.
0: Okay.
1: Parce que McSween, dans ce livre-là, de un, les concepts financiers sont super bien vulgarisés, mais il parle surtout de notre relation avec l'argent. Il parle de pression sociale, d'habitude de consommation, d'influence des autres. Puis surtout, ce que j'adore de ce livre-là, c'est il amène beaucoup d'importance sur se créer de la valeur. Donc, en tant qu'individu, comment se créer de la valeur pour être capable de générer des revenus plus tard. Donc, et c'est là que nos ados, ça vaudrait la peine de lire ce bouquin-là. Puis c'est un livre qui se lit quand même très bien en petits chapitres parce que c'est découpé en thèmes, si on veut, avec des exemples concrets. Donc, c'est vraiment quelque chose qui pourrait se lire 5-10 minutes, être déposé, y retourner. Donc, pendant les vacances, surtout si on a des enfants qui nous interrompent, ça se lit super bien.
0: Oui.
1: Pour ceux qui veulent aller un petit peu plus loin dans les investissements, Wealthier de Mark McGrath, ça, on parle vraiment, on est un petit peu plus dans le volet technique au niveau des placements. Donc, vraiment, comment ça fonctionne, les investissements. Ce que j'aime, c'est que c'est vraiment basé sur des faits, sur des données, pas tant sur les émotions. Donc, on est un petit peu ailleurs par rapport à Chilton. Mais on est vraiment dans les FNB, la diversification, la psychologie de l'investisseur, la fiscalité.
0: Oui.
1: Mais encore une fois, super bien vulgarisé. Donc, ceux qui veulent approfondir leur connaissance au niveau des marchés et de la gestion des investissements, McGrath est a fait un bon livre là-dessus et a aussi un balado qui s'appelle Rational Reminder, qui est super intéressant. Par contre, ce podcast-là ne se fait pas en français. Donc, si la langue est un défi, peut-être plus aller vers celui de David Chilton ou de d'autres experts financiers. Mais Mark McGrath, c'est quand même un animateur qui est très, très bon dans son balado aussi.
0: Super.
1: Pour alimenter, là, j'ai pas le livre avec moi, malheureusement, pour alimenter vos discussions de couple autour du feu avec une petite coupe de vin. La facture amoureuse, encore de Pierre-Yves McSween, honnêtement, je l'ai pas parce que je l'ai prêté à quelqu'un, parce que je le prête toujours aux gens quand j'en parle.
0: Ouais.
1: La facture amoureuse, honnêtement, c'est comme un livre rouge, là, qui ressemble un petit peu à Liberté 45, mais rouge. C'est pas un livre qu'on va lire d'un couvert à l'autre, comme exemple Liberté 45. Le contenu est un petit peu plus chargé. Encore une fois, je dirais plus en paragraphe ou pas en paragraphe, en chapitre plutôt. Donc, c'est un super beau document de référence qu'on peut consulter de temps en temps, lire peut-être un chapitre à la fois. Puis c'est vraiment comme ça que je vous suggère de l'utiliser. On choisit un chapitre, on lit, on prend un verre de vin ou un café, puis on en jase avec notre conjoint. Je trouve que c'est une belle façon d'alimenter des discussions que nous, on va avoir régulièrement avec nos clients, vos financiers Symbiose. Ben, c'est des chapitres qui vont toucher plus le volet technique, quelles questions à se poser. Donc, pourquoi pas le lire ensemble et en discuter et aborder ces sujets-là qui sont des fois un petit peu tabous en couple. Parce que souvent, les plus grands défis financiers qu'on va voir dans un couple viennent pas vraiment de l'argent ou des placements. Ça va venir du fait qu'on n'a pas parlé d'argent ou on a manqué de communication ou de clarté ou de divulgation de nos objectifs ou des priorités de chacun.
0: Ouais.
1: Donc, le livre La facture amoureuse, c'est une belle façon d'avoir ces discussions-là pour éviter d'avoir des conflits ou des malentendus plus tard.
0: Excellent, c'est bon ça.
1: Pour ceux qui ont de la route à faire dans les prochaines semaines,
0: un
1: podcast super intéressant, puis là, vous allez peut-être être surpris, deux fiscalistes, un podcast, qui est le nom du balado.
0: OK.
1: C'est de la fiscalité, rassurez-vous, c'est pas si lourd.
0: Ouais, c'est ça, le défaut de peur.
1: C'est pas si lourd. Puis dans le fond, ce que j'aime de ce balado-là, il y a deux fiscalistes qui le font depuis un petit bout, ils viennent d'intégrer une troisième fiscaliste. C'est rare qu'on ait des balados avec des femmes fiscalistes dedans. Je vais être des femmes dans le domaine financier dedans, donc j'aime beaucoup, beaucoup leur approche. Ils vont parler de fiscalité, je vous dirais qu'ils s'adressent surtout aux entrepreneurs. Donc, si vous êtes entrepreneur, excellent podcast à écouter, deux fiscalistes, un podcast. Mais s'adresse aussi dans des concepts de monsieur, madame, tout le monde de tous les jours. Donc, ils réussissent vraiment bien à vulgariser des concepts qui sont parfois assez techniques et souvent avec beaucoup d'humour, des exemples concrets. Donc, ils vont généralement expliquer vraiment bien des produits financiers que vous vous êtes sûrement déjà fait proposer, mais avec une approche éducative super pertinente. Donc, on apprend, mais on n'a pas l'impression de suivre un cours de fiscalité à l'université.
0: Oui, c'est bon.
1: Si vous aimez mes capsules à Radio-CNV, j'en profite pour un petit peu de pub pour moi, mais si vous aimez les chroniques du mardi matin, sachez que sur notre site web Gros Financier Symbiose, on a une section médias où est-ce que vous pouvez trouver premièrement l'ensemble des capsules, des chroniques radio que je fais avec CNV. On a aussi des podcasts que j'avais fait dans le passé, moi et mes collègues, donc avec Marco Bérubé de la Technique Moneyball, Outside the Box avec Hugo Labrec, bref, on a créé beaucoup de podcasts, on a participé à beaucoup de podcasts qui vont traiter de mon parcours d'entrepreneur, mais aussi de la gestion des finances familiales, comment optimiser ses allocations familiales, ses crédits d'impôt quand on a des enfants. Mm-hmm. Donc, on aborde différents thèmes sur le site de gfsymbiose.com. On a vraiment autant des articles que des podcasts, que des vidéos. Donc, n'hésitez pas à aller fouiner sur le site web pour aller apprendre tout plein de trucs. On a aussi des outils par rapport à comment gérer une séparation pour les parents qui ont des enfants, comment gérer les grandes lignes en tant qu'entrepreneur, ses finances, donc les questions à se poser. Donc, visitez le site, il y a beaucoup d'outils que vous pourrez découvrir. Puis encore une fois, c'est des petites lectures ou des petites écoutes qui se tiennent bien entre deux projets de vacances.
0: Excellent.
1: Petit bonus pour les premiers acheteurs. Si vos vacances servent justement à visiter des maisons ou à préparer votre premier achat immobilier, on a une ressource gratuite pour vous. Aussi via le site web du groupe financier Symbiose, mais c'est une ressource qu'on a créée en collaboration avec Remax Québec. Donc, sur la section, encore une fois, gfsymbiose.com, la section « Ma première maison », on a développé des articles, des courtes capsules qui vont parler de tout ce qui touche les premiers acheteurs. Donc, par où commencer, comment fonctionne le CELIAP, combien avoir de mise de fonds, comment préparer son financement, comment éviter les pièges avant d'acheter. Donc, l'objectif était simple, de vous créer une base de données et d'articles avec les bonnes pratiques, pas de jargon, vraiment pour vous aider à bâtir le projet puis c'est du bon pied. Donc, en conclusion, si souvent les vacances, on court un peu partout puis on vient peut-être un petit peu fatigué comme Stéphane, tu me disais plutôt que tu étais quand même fatigué après tes vacances.
0: Ben oui.
1: L'important, c'est de décrocher. Mais décrocher, ça veut pas nécessairement dire arrêter d'apprendre. Des fois, les vacances nous ouvrent un petit peu plus de temps pour approfondir certaines connaissances. Donc, je vous invite à en profiter autour du feu ou dans le salon s'il pleut. Mais je souhaite à tout le monde que les vacances qui ont devant eux de super belles vacances. Ceux qui sont déjà en vacances, profitez-en avec Saint-Denis. Reposez-vous, profitez de votre monde, puis revenez avec peut-être une ou deux bonnes idées financières. Ce sera vraiment des vacances doublement réussies.
0: Ben oui, effectivement, c'est une seule aventure de groupe financier Symbiose. Un gros merci à toi. Évidemment, tu peux encore répéter une fois le site web des gens qui veulent rentrer en communication avec toi.
1: Oui, absolument. Donc, via le gfsymbiose.com, donc votre financier symbiose.com, on a une section avec tous nos outils et on a aussi une section avec nos coordonnées où est-ce que vous pouvez nous envoyer un message directement.
0: Excellent. Merci beaucoup, Cynthia. On se parle la semaine prochaine. Puis évidemment, bonnes vacances à tout le monde.
1: Merci, Stéphane. Bonne
0: Merci,
1: semaine.
0: Merci. Bye-bye. Cynthia L'Aventure pour Groupe Symbiose. Nous autres, on s'en va en musique.

Eh bien, voici comment nous avons vu notre beau mardi 28 juillet. Merci à Sylvie Pépin pour la chronique psychologie. Et également, merci à Cynthia Laventure du groupe financier Symbiose. Mon nom est Stéphane Ducharme. On se parle demain, 6h30. Il est là, il est prêt, comme un seul homme avec toute son équipe. Yvon Gabriel Lucier, c'est le temps de mettre tes quatre clignotants parce que dans quelques instants, tu parles avec Robert Arcan. Bye tout le monde, à demain!

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1: Déjà, que le temps passe vite, hein? Mardi, le 28 juillet, Stéphane Ducharme est parti. Il y a quelque chose à un œil. Je regardais Stéphane. Lui, c'est les yeux. Moi, c'est les oreilles. C'est comique. OK. Stéphane a quelque chose à l'œil. Regardé CNV avec les caméras, l'application dans votre téléphone et sur sur l'ordi. On dirait qu'il y a un verre de contact. Il y a un vaisseau qui a éclaté dans l'œil. C'est pas beau à voir. Yvon, dans ton taxi, là, c'est-tu du ravi qu'il y avait un vaisseau qui a éclaté dans ton œil?
2: Non.
1: Hein?
2: Quel vaisseau?
1: Un vaisseau spatial? Un vaisseau sanguin?
2: Non. Hein? Non. Je n'ai jamais vu de... Non.
1: Bon, non. Quand... Oui. OK. Absolument, tu dis oui, mais là, c'est non. Quand c'est non, c'est non.
2: Non.
1: Je veux te parler, Yvon, de Richard Martineau en page 6 du Journal de Montréal de ce matin. Il dit « Montréal est un dépotoir ». Et pas juste Montréal, la Rive-Sud, Laval, depuis qu'il ramasse ses ordures ménagères toutes les deux semaines. Une semaine, c'est des recyclages, l'autre semaine, c'est des ordures. Hey, les bacs sont pleins. Jean-Sébastien Bach me disait « Robert, je suis tanné là, d'être plein. » Et il y avait les ordures. Sais-tu ce que je fais, Yvon, moi? Je les mets dans le congélateur. Et quand arrive la journée des vidanges à toutes les deux semaines, je mets mes sacs congelés dans le bac à ordures. C'est-tu une bonne idée, ça?
2: Pas vraiment, parce que si tu reçois un invité et t'es pas là, puis commence à manger ce qu'il y a dans le sac, ça va pas bien ton affaire.
1: C'est vrai, si je suis pas à la maison et dire à quelqu'un m'a fait un on, c'est vrai, j'avais pas pensé à ça.
2: Non, mais ce qui arrive aussi dans ça, c'est dans les centres d'achat comme au Provigo, régulièrement, tu vois des gens, ils font le nettoyage de la voiture, les quatre portes ouvertes, là, le haillon est ouvert en arrière, puis ils jettent tout ça à terre. Hey, le cochon! Le Québec, c'est pas une poubelle.
1: C'est ça.
2: Il va le ramasser, mais il ne ramasse pas, il s'en va.
1: Marie-Chantal Toupin chantait « La terre est une poubelle ». Je pense qu'elle avait raison.
2: Ben, à pas tard, certain. Tu sais, je veux dire, le gars, il vient nettoyer sa voiture. Il a nettoyé chez eux, sa voiture.
1: C'est ça. C'est comme les nounous qui arrosent le trottoir, tu sais.
2: Ben là.
1: À l'eau courante.
2: Ouais, mais il y a des municipalités, comme à Laval, je pense, qui interdit... Ouais. Le jeudi et le samedi de prendre l'eau. Ben, hey, c'est de l'eau que tu peux prendre, que tu peux boire, puis
1: oui,
2: ça, tu laves
1: le trottoir. On appelle ça, ils vendent l'eau qu'on peut boire, l'eau potable.
2: L'eau potable.
1: Et oui, le maire Boyer de Laval, depuis qu'il est là, il fait hey, une bonne job. Sérieusement, il va avoir un métro. Il y a la station Cartier, Montmorency. Là, il veut que ça aille Saint-Martin, boulevard du Souvenir, au pied de l'hôtel de ville, le nouveau palais de justice. Ensuite, il veut que ça aille jusqu'au Carrefour Laval. Imagine-toi si le métro il irait là, à Laval. C'est un projet à long terme. Qu'est-ce que t'en penses?
2: Ben, c'est pour ça que lorsqu'ils vont avoir le fini de avoir terminé la ligne bleue, l'appareil qui creuse, elle s'en va pas en Allemagne, comme d'habitude, ils le font. Il y a des montants en morceaux, puis elle s'en va en Allemagne. Là, ils vont la garder, puis ils vont le Québec a décidé de la garder jusqu'à, parce que c'est loué, ça, jusqu'à ce qu'ils vont en avoir besoin, puis à Laval, c'est dans les projets de faire la ligne orange à faire le cercle au complet.
1: Jusqu'au Carrefour Laval, puis en passant par l'Hôtel de Ville, puis le Nouveau Palais de Justice.
2: C'est ça, le Nouveau Palais de Justice et le Bon Saint-Martin.
1: Mais le projet va venir au monde en quelle année, tu penses?
2: Ben là, c'est un peu, là, on vient de parler des ronds-cuits, là. Ça, là, il faut penser, méditer, penser. Ça peut prendre environ 10 ans.
1: Bon. Ben écoute, ça a du bon sens. J'entends du bruit dans ton char.
2: Ah, c'est moi qui ai mis mon journal à sa place.
1: Tu lis ton journal de Montréal, toi aussi, hein?
2: Oui, mais je l'ai mis à sa place parce qu'il va à côté de mon siège.
1: Ah, tu t'assois du côté du passager.
2: Non, c'est mon bar à moi.
1: Ah, tu gardes ton journal. OK.
2: Ouais, pas que personne ne le vole.
1: Moi, je

0: feu. Puis sais-tu que c'est deux pompiers qui ont mis le feu, hein?
1: Non, elle raconte.
0: Ben, ils ont parlé de ça à CNV. Pas à CNV, à TVA, ils ont parlé de ça, que c'était deux pompiers. Ils ont été arrêtés tous les deux.
1: Hein?
0: Ben oui.
1: Mais c'est incroyable. Pourtant, les pompiers,
0: Ben, c'est
1: c'est...
0: pas la première fois, Robert. Depuis les 20 dernières années, là, les 15-20 incendies qu'il y a eu, c'était des pyromanes pompiers.
1: Ben, c'est grave ce que tu dis là. Les
0: Ben, c'est
1: pompiers...
0: grave, mais c'est la vérité. Moi, je l'ai lu. Je ne sais pas,
1: Ouais,
0: moi.
1: mais non, des pompiers, c'est des hommes qui ont commencé au bas de l'échelle. On la lame à l'œil, on l'appelle la haute, puis ils mettraient le feu. Voyons donc.
0: Il y en a des fois qui sont un peu déséquilibrés, et puis moi, c'est pas moi qui invente ça.
1: Va compter ça aux pompiers, ils vont t'arroser.
0: Non, mais je te compte, c'est pas les pompiers de Montréal qui ont été mettre le feu, c'est les pompiers qui étaient dans ce bois-là. Ils trouvaient qu'il n'y avait pas assez d'action. Et puis, ils ont allumé des petites brèches, et puis. Parce que le problème là-dedans, c'est que en France, ils ont construit des forêts immenses,
1: Ah oui?
0: des pins. Mais le problème, c'est qu'ils ont toutes mis sur le même sens.
1: Oui, je comprends pas.
0: Aurait fallu qu'ils fassent des
1: Oui.
0: embûches, là, de 300 arbres. Là, 300 arbres plus loin. Mais là, ils ont toutes mis un à côté de l'autre, à 4 pieds de différence. Et puis quand que ben là, ça flambe, puis tu sais que le pin est la gomme, hein? Alors ça
1: Ah,
0: flambe. Continuellement.
1: je comprends. Ici, c'est pas les sapins qui font de la gomme, c'est des pins. Ici, on avait de la baie d'épinette. On prenait la gomme à présent, puis on faisait de la
0: Ouais.
1: baie d'épinette. Les
0: Non.
1: Français, ils ont qu'à faire ça.
0: Non, pas vraiment. C'est pas ça qu'ils ont fait.
1: Ils font
0: Mais
1: du vin, eux autres, hein?
0: le problème, c'est que, tu sais, il y a une grande forêt, là, pas loin de Bordeaux, là. Ça
1: Ouais.
0: avait passé au feu, là, quelques années. Alors, ils ont tout enlevé ce qui était brûlé, ils ont mis des pins, puis c'est là que là, ça va être repensé. La
1: Ah.
0: façon de les placer, c'est que ça, toujours à contrevent.
1: OK, mais les autres feux qu'il y en a en Espagne.
0: Ah ben, en Espagne, je peux pas te le dire,
1: OK,
0: j'ai pas écouté, mais.
1: va te poser une autre question. Les feux qu'il y a au Canada d'un bout à l'autre, des Maritimes à Vancouver, il y a des feux tout partout?
0: Ben, c'est 30%, 30%, c'est des gens qui faisaient des petits pique-niques et puis ils n'ont pas éteint comme ils n'ont pas enterré le feu. C'est comme ceux qui vont dans la chasse ou quoi que ce soit. Eux autres sont assez prévenants. Ils emmènent une pelle, ils creusent un trou, puis ils mettent toutes les cendres dans le trou.
1: Selon moi, il devrait avoir une interdiction de faire des feux dans le bois. Tu en vas dans le bois, pas de feu. J'ai ça 27 ans. Que tu en
0: Oui, mais
1: penses?
0: en campagne, tu sais, je veux dire, comme dans Sainte-Mélanie, le gars, il avait commencé à brûler de la mauvaise herbe, mais là, il s'est rendu compte qu'il a perdu le contrôle bien raide. Les pompiers ont été obligés d'aller, ça fait quelques années de ça. Alors, les gens et les maisons ont commencé à avoir peur.
1: Des maisons ont commencé.
0: Ben non, mais c'est quand ta maison passe au feu, puis tu voulais allumer un petit feu de braise, là, tu te rends compte qu'il y a 7 à 8 maisons qui passent au feu.
1: Voici, ça, c'est dommage pour le monde. Hein. T'sais, toi
0: Ben
1: et
0: là.
1: moi, imagine, t'arrives chez vous, ta maison, pas sûr. Oh.
0: Non, mais tu sais, quand c'est une tempête comme un ouragan en Floride, M. Lachapelle, il appelait à M. Garreau, il dit, écoute donc, toi, ta maison, l'as-tu vendue? Ben non. L'as-tu fait déménager? Il dit, ben non, mais il dit, et puis là. L'ouragan va emmener sa maison qui était devant la maison de M. Lachapelle.
1: Où la chapelle?
0: Ben, M. Lachapelle, celui qui avait 50 hélicoptères, là.
1: Il y avait 50 hélicoptères.
0: Oui, oui, oui. Il est arrivé une catastrophe un jour. Les employés de Radio-Canada, ils étaient avec la caméraman, ils étaient 7 qui ont passé en dessous des fils de l'abbé James et il y a eu ses morts.
1: Ah, je me souviens, ça c'était un accident tragique. Mais c'était l'hélicoptère, il me semble qu'il y a beaucoup plus d'accidents d'hélicoptères. L'éveillé qui était à TVA là, avait crashé avec ça. Puis je connais un, deux, trois personnes qui sont mortes en hélicoptère. C'est pas le moyen de transport le plus sécuritaire, selon moi.
0: Ben, ça, on dirait que t'as pas de grand chance de s'en sortir, ça commence à parler vite.

0: Des
1: Surtout
0: hauteurs.
1: quand un appareil fait fuck a fuck a fuck a fuck a fuck, moi j'embarque pas
0: Non, mais tu sais,
1: là-dedans,
0: le gars,
1: là.
0: il sait pourquoi le roteur qui tourne en haut pour faire tourner l'hélice. Ça, c'est pour t'empêcher d'avoir chaud. Il dit, ah oui, parce que si elle arrête, tu vas avoir chaud.
1: L'autre aidé, ça ne donne rien, de
0: Non,
1: l'hélicoptère.
0: mais elle, c'est pour la diriger, c'est pas pour la contrôler.
1: OK, c'est Gaston Lepage qui te dit ça.
0: Non, non, Gaston, ça fait longtemps que je ne l'ai pas vu. La fois que je l'ai vu, la dernière fois, c'était au centre d'achat à Brassard. Et puis, il ne m'a pas reconnu.
1: Non.
0: Voyons, Gaston, c'est bon, on a travaillé ensemble. On a travaillé ensemble 3 ans. C'est moi qui ai été amené à la Comédie canadienne pour faire suivre tes cours de comédien.
1: En quelle année, ça?
0: En 69,
1: Ah, ben,
0: 70, 71.
1: c'est sûr qu'à l'âge que j'ai rendu garçon,
0: Ben
1: ça
0: oui, mais
1: se fait
0: écoute, donc,
1: plus.
0: je me rappelle ce qui s'est passé en 60, moi.
1: Ah, mais quand à l'âge, soit avec comparé à garçon, vous
0: À
1: allez.
0: 60, j'avais 10 ans, mais en 63, quand le président canadien s'est fait tuer, ma
1: Ouais.
0: mère, j'étais sur le perron avec mon petit chien, princesse. Elle dit, rentre dans mes ongles. Je
1: Bon.
0: sais pas. Elle dit, c'est la guerre. La quoi? Là, je pensais devoir arriver des avions. Elle dit, rentre ici, rentre le chien. Rentre. J'ai dit, mais qu'est-ce qu'il y a? Ben, c'est la gars, ils ont tué le président des États-Unis. Mais nous autres, on ne savait pas que c'était la CIA qui l'avait tué, tu comprends-tu?
1: Ah ouais,
0: Ben, les
1: mais
0: Américains le savent. Quand j'étais deux Américains un jour que j'avais embarqué sans aller à l'aéroport, j'ai dit, quelle impression aujourd'hui avec les nouveaux rapports qui ont sorti qui disent que Oswald n'avait pas d'affaires dans il avait pas d'affaires dans le meurtre. Il dit, écoutez, monsieur, ce qui est important, c'est d'avoir quelqu'un. Puis Oswald était là, on l'a pris.
1: ben, écoute, Trump a échappé à deux tentatives. Comment qu'on pourrait y réussir?
0: Non, mais c'est parce que j'avais affaire à deux malades mentaux. Mais
1: Bah.
0: tu sais que Oswald voulait avoir son statut, il voulait revoir son statut américain.
1: C'était un Américain, Oswald.
0: Avant, oui, mais il a été en Russie pour son service.
1: Ouais.
0: Il avait été travailler là-bas, il rencontre une femme, il a eu un enfant, il a eu une belle fille avec, et puis il a voulu avoir avoir le statut de Russe parce que pour avoir ses papiers. Et après ça, il a décidé de s'en aller aux États-Unis, mais le FBI, il a dit, écoute, si tu veux avoir ton statut, là, puis dans les 4 cas qu'il y a eu des meurtres, comme Robert Kennedy, qui a été tiré par Sharam
1: Ouais.
0: Bisharam, le Jordanien,
1: Ouais.
0: tu sais qu'il est encore en dedans, hein?
1: Ah oui, on a oublié celui-là. C'était
0: Ouais,
1: en
0: mais
1: 68-69, ça.
0: non, 68.
1: OK.
0: En 68, on voit d'avril. Mais là, ce qui arrive là-dedans, c'est que Robert Kennedy, fils, le ministre de la Santé aux États-Unis, il était rencontré dans une prison en Italie, puis il a dit, regarde-moi dans les yeux, puis dis-moi que c'est pas toi qui as tué mon père.
1: Et puis,
0: Il l'a regardé, il a dit,
1: oui.
0: c'est pas moi. C'est vrai que c'est pas lui.
1: Oh ben.
0: C'est la police de Los Angeles qui s'appelle, oh, je me rappelle plus son nom, mais
1: Voilà.
0: lui, ce gars-là, moi, il dit, j'entends des coups de feu, j'ai tiré, puis Robert est devant moi.
1: Voilà.
0: Parce que, tu sais, Chiram avait un petit 22, un petit pistolet 22, puis ils ont trouvé 3 balles dans la tête à Robert, Magnum 357.
1: Le problème aux États-Unis, c'est que tout le monde est armé. Imagine si au Canada, on était tous armés. Ça serait pas un cadeau,
0: Ben,
1: là.
0: c'est parce que ça fait partie de leur mœurs, hein.
1: Voilà.
0: La Constitution, il dit que troisième amendement, ils disent que faut que tu dois te défendre. Oui, mais t'es pas obligé de tuer tout le monde parce que t'es un gun.
1: C'est ça. Yvon, le temps alloué est expiré.
0: Sacré.
1: Hey, merci de cette belle page d'histoire.
0: Regarde, notre journaliste, là, moi, ça s'appelle mon ami là, Gilles Proulx, quand
1: Oui.
0: il a rencontré celui qui était accusé d'avoir tué le pasteur Martin Luther King en 68 aussi,
1: Oui.
0: ben, il dira, tu demanderas à M.
1: Trou.
0: Proulx quand tu vas le rencontrer,
1: Ouais.
0: il a dit, regarde-moi dans les yeux, dis-moi que c'est pas celui qui a tué le pasteur,
1: Voilà.
0: le docteur King.
1: Ouais.
0: Il l'a regardé, il a dit non, c'est pas moi. Puis
1: Ouais.
0: c'est vrai que c'est pas lui.
1: Ouais,
0: Il
1: ouais.
0: était à l'hôtel, il pouvait pas
1: Ouais.
0: être au motel,
1: Au motel
0: puis
1: 8,
0: être
1: ouais.
0: à l'hôtel en même temps.
1: Ouais, c'est ça. Il n'y avait pas le don d'ambiguïté.
0: Mais
1: Hein?
0: non, puis là,
1: Donc.
0: lui, il avait une carabine, puis la CIA, il avait dit, emmène ta carabine, on va te donner un permis. Oui, mais il dit, elle marche pas. On va te donner un permis, puis on fait la même chose avec Chirane.
1: Ah,
0: Ils ont
1: c'est.
0: tout vu manifester pour la Palestine.
1: Quel
0: Là, c'est
1: espoir.
0: pas bon pour toi,
1: Oui.
0: pour ton statut.
1: Ouais.
0: Ben ouais, mais ils ont
1: Mais.
0: aussi que tu as une arme, oui,
1: Ouais,
0: mais
1: mais.
0: ça marche pas.
1: Ouais.
0: Les trois armes ne marcheraient pas.
1: Yvon, ne t'emporte pas. Le statut, là, c'est-tu une statue ou c'est-tu une statue difficile à retenir? Comment ça
0: Parce que
1: marche ça
0: lui,
1: dans
0: ben
1: ce.
0: oui, parce que quand tu te fais pogner dans une manifestation
1: Ouais.
0: contre le gouvernement,
1: Hein?
0: pas ici, parce que pas au Québec, simplement ça marche, parce que ici, au Québec, quand tu manifestes ou quoi que ce soit, si tu es pour voter pour le non, ils te prennent tout de suite, automatique. T'sais, tu vas être un bon liberal. Fait que...
1: Deuxième avertissement. Le temps
0: OK.
1: alloué est expiré. On va remettre ça demain matin à 8h30,
0: OK, c'est bon.
1: Yvon. C'est fabuleux,
0: C'est
1: Yvon. Si on
0: vrai, il
1: t'avait
0: aimait
1: pas.
0: ça hier quand j'ai dit que Joe Norton avait dit le little government, le petit gouvernement. Puis M. Plamondon qui pense qu'il va avoir la souveraineté. Hey, réveillez-vous, s'il vous plaît.
1: Oh, ils vont.
0: Les Autochtones vont dire no way.
1: Et ils vont, un écart de langage à la radio, je t'en prie.
0: Ah ouais, faites la flûte que je m'en aille.
1: OK. Disparaît.
0: OK, salut.
1: Bye.
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le son de la Californie avec des Beach Boys. Et dans les 60 ans, il y avait des gros 8 années, la 409, la Charger, la Mustang. Il y avait la Corvette aussi. On disait grosse Corvette, petite kick. Aujourd'hui, la Corvette, j'ai vu l'autre jour une Corvette, ça vend à 125 000. Il y avait des mofleux Hollywood qui faisaient du bruit. J'ai vu une BMW la plus chère avec des mofleux Hollywood en l'air. Brr, brr, brr, brr, brr. C'est un seigneur. Puis j'ai vu le camion, le gros le camion électrique de la version de Tesla. Ça a l'air d'une poubelle. Ça a l'air d'un container. Hey, ça a genre des prix de fou. Il y en a comme ça. Il y a quelqu'un ici qui voulait s'en acheter un. Il a fait un été routier, mais tu vois rien là-dedans. T'es comme enfermé. Il a décidé de s'acheter une Mitsubishi à la place. Hein. On est le 28, vous savez, depuis le 24 jusqu'au 23 août, c'est le signe du lion. Moi, je lis l'horoscope de Marie-Hélène Meunier dans le Journal de Montréal tous les matins, en page 37 aujourd'hui. On dit au lion, n'analysez pas tant que cela. Ça donne rien de tout remettre en question. Travaillez sous, vous devez composer avec des gens forts déplaisants. Cela demande votre doigté, diplomatie, pour éviter un affrontement. Soyez patient. Amour et amitié, l'être cher reste un peu dans sa bulle. Versez-vous un verre de vin et offrez-vous le temps de décompresser. Facteur chance au maximum. Allez-y avec les autos. Facteur amour au maximum. Qu'est-ce que je veux plus? S'il veut votre fête aujourd'hui, hein? Vous êtes un lion, vous êtes une lionne, j'ai une chanson de Neil Sedaka, oui, Neil Sedaka, Happy Birthday en 1961.

0: Tout le monde fédéral, la, la, la, la, la. Quel âge avez-vous? Peu importe votre âge, hein, si vous êtes un homme ou une femme, venez dans mes bras. Je vous fais un câlin. Je vous embrasse et vous souhaite bonne fête. On n'a pas tous les jours sa fête. Hein. Ça arrive bien qu'une fois par année. Puis en avançant en âge, on devient philosophe. On devient plus, serein. Les gens pensent que les personnes de certain âge sont un peu débiles, légers, séniles, cognitifs, tous ces choses-là. Non, non, non. C'est qu'on apprécie la vie. L'expérience de la vie fait que. Alors, bonjour, bonne fête. Connaissez-vous Richard Martineau? Oui, je l'appelle Gino Martini. Il y a l'air d'un Gino Martini. Oui, il m'a envoyé sur mon Facebook avec Sophie Durocher leur voyage en France. Ils sont allés partout dans des beaux restaurants. Ils ont pu dire, oh, c'est intéressant. Je les félicite tous les deux. Et je souhaite qu'ils durent longtemps. C'est un beau couple médiatique qui sont dans le journal tous les deux. Moi, je rêve de passer à l'émission dans le blanc des yeux de Sophie Durocher. Mais là, elle était coupée avec des politiciens. Elle avait passé un par un. Parlant de politiciens, Elsie Lefebvre, hein, elle a traîné son baluchon pas mal, elle se présente en politique une deuxième fois, c'est, hein, elle a son pâte-sac, elle a ta feuille de liste, puis elle fait du porte-à-clotte. Tiguidou! J.F. Lamotte a fait une chanson pour Elsie Lefebvre. Tiguidou, pâte-sac!
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0: Jean-François Lamotte. Ou-i, ou-a-a, ting-tang, walala-bading-bing-ding. Tiki-dou-pak-sak. Ça, c'est pour les politiciens en campagne électorale. On les voit partout. Ils font du porte-à-porte, des terrains de camping. Et tout partout, l'autre jour, il y en a un qui est venu chez nous. J'ai ouvert la porte, il est rentré. On a jasé pour, tu sais, le grand jour, ça va être le secret de l'urne des élections. C'est pas avant l'automne. Mais une campagne estivale, c'est rafraîchissant. Sérieusement, j'ai vu un autre qui était à la piscine, un autre sur la plage, un autre qui était en costume de bain, man-made. J'ai tombé à terre, je vais préserver son identité, mais il y avait le costume de bain, man-made, pareil comme moi. Ah ben, moi, il donnait mon vote, oui.
1: Parce que vous vibrez pour les vrais succès, tous les jours, à tout moment. 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
3: Et notre sorte de nouvelles est en vacances. Ça, c'est une bonne idée. J'applaudis pendant les vacances. On veut pas se casser la tête. On va pas... à tous les 15 minutes. Hein? Pas de cerveau pendant les vacances. Félicitations à la direction de communication Nouvelle Vision d'avoir mis nos nouvellistes en vacances.

0: Yeah, pas besoin d'appareil auditif. On s'en va où? En sud, où ça?
1: En Jamaïque, Yaman, no problem. Bobby Blue.

Jamaïque. Yaman, no problem. Avez-vous déjà allé en vacances en Jamaïque? Moi, je suis allé à Monte Cobé. Tu sors d'aéroport, puis tout de suite, il y a quelqu'un qui dit, man, bang, jump, good grass. Pardon? Je parle pas anglais, moi. OK? Puis il dit, non, moi, si. Le lendemain, good grass. Puis là, les deux, ils étaient choqués après moi. Je parlais pas anglais. Il dit, fucking Canadian. Bon, là, j'ai compris. Non, ils fument des herbages qui rendent fous, là. Du gazon, puis pu. Moi, j'ai jamais été un adepte de ça. Je suis contre toute somme de substances. Moi, je bois pas. Je suis comme Yvon Gabriel Duchesne, chauffeur de taxi. Je bois pas. Aucune consommation. Écoute, je suis parfait. J'ai aucun vice. Je suis l'homme idéal. Menteur. Non, je vous parle de ça parce qu'en passe 12 du journal de Montréal ce matin, la SQDC, hein? Motif de refus à la SQDC. Validation de la date de naissance, absence de pièce d'identité. On contrôle. Avant, vous vendre du stock, là, on veut passer une audition. Des succursales ex-UDC de Montréal sont plus permissives. Il y a un agent de sécurité qui demande de vous identifier, mais à Montréal, ils sont un peu plus lousses. Ce qui fait dire à Jean-Sébastien Fallu, un processeur, si on vend pas du stock à l'SQDC, parce que l'âge 18 à 21 ans, ça fait longtemps que les jeunes, tu sais, ça a 12 ans, puis... Tu sais, c'est ça, parce que les parents ne les surveillent pas, ils les éduquent pas. Moi, je suis contre ça, que le gouvernement vende du stock dans des magasins, même si c'est du bon stock, là, tu sais. Si tu veux avoir du bon stock, va-t'en jamais. Non, sérieusement. C'est un avis. Avec le Manitoba, le Québec est la seule province au pays où l'âge légal pour acheter du cannabis, du gazon qui pue, est différent de celui pour acheter de l'alcool. Ça marche pas. Tu sais, 21 ans, il me semble que tu es réveillé à ce âge-là. Tu es capable de prendre un coup puis de savoir ce que tu veux. Tu sais. Moi, je suis allé en vacances une couple d'années en Gaspésie. Puis il y a des feux de camp sur le bord de la mer. Puis là, ça sentait bizarre. Je me dis, moi, non, les mouettes ont fait caca sur la plage. Non, ça sentait... Le monde fumait du pot, oui, que ça peut pas. Puis je fais pousser dans les champs, tout ça. Ils m'ont invité. Hey, OK, j'ai dit, non, il n'y en a pas que ça.

0: Hey, Claude Dubois connaît la Gaspésie, est allé souvent en spectacle. La voix féminine qui chantait avec lui, c'est Martine Sinclair. Dubois connaît la Gaspésie, moi aussi. J'ai pas juste fait le tour de la Gaspésie. J'étais à CHAU-TV, Carleton-sur-Mer, au Mont-Saint-Joseph. J'ai fait mes débuts à la télévision là. J'avais 22, 23 ans. J'avais l'air de 15 ans. Ils m'appelaient les Gaspésiens. J'avais des grands dents, comme tu sais, là. Les Gaspésiens d'un bar m'appelaient « Hey, le blédinde! » C'est bon souvenir de ça. Ensuite, j'ai été à CHNC, New Carlisle, la voix française de la Gaspésie et des Maritimes. On rentrait jusqu'aux îles de la Madeleine dans ce temps-là. J'en ai connu des Gaspésiennes. Vous connaissez la chanson. On n'ira pas là. On pas le temps. Elvis s'en vient. Bougez pas.
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1: Ah, enfin, le grand maman est arrivé, le grand papa aussi. Elvis serait un arrière-grand-père peut-être aujourd'hui s'il vivait. Oui, Nicolas m'a dit qu'Elvis aurait 91 ans. Wow! Sa femme, comment s'appelait? C'est-tu Lisa Marie? Je confonds la fille et la mère. Et ça semble que deux gouttes d'eau, je m'en souvenais. Priscilla Beaulieu, c'est ça. 80 ans. Oui, t'as encore en vie, pour le vrai. C'est Lisa Marie qui est décédée en 2023. Mais Elvis est toujours présent. On le garde ici à CNV, la radio numérique que vous avez dans votre téléphone, dans votre ordi. Donc, vous êtes en vacances n'importe où, vous pouvez nous écouter. Ceux qui sont les automobilistes et les camionneurs dans le camion, le AM940.
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Elvis, des décennies d'Elvis, ces années 50, 60, 70. À l'âge de 12 ans, je regardais en noir et blanc au Ed Sullivan Show à CBS Elvis Presley. On montrait juste son haut du corps. C'est comme s'il n'y avait pas de bas du corps. Je disais à la famille d'accueil où j'étais, bon, j'étais un orphelin, j'ai été élevé par des familles d'accueil. Je demandais à Mme Charette, « Hey, Mme Charette, il n'y a pas de bas du corps, lui, c'est-tu un homme étrange? Qu'est-ce qui se passe? » Puis là, elle m'expliquait qu'il faisait des gestes offensifs en me remuant son bas du corps et le simulacre de la population. J'ai pas compris, mais une fois à l'âge adulte, j'ai compris. Elvis, c'était sexy!

Pierre Letourneau, La vie de ville, chantait-il en 1980. Ça a bien changé depuis 80, surtout la ville de Montréal. Dans le temps qu'il y avait le maire drapeau, ma ville, un maire, une ville. Il a donné le métro, les Jeux olympiques d'Expo 67, il en a fait des affaires. Mais Richard Martineau, que j'appelle Gino Martini, dans le journal de Montréal. Richard, c'est une joke. Richard Martineau dit, Montréal est un dépotoir. C'est vrai. Ah oui, il y a raison. C'est, depuis, Mme Plante a fait des pistes cyclables. Mme Soraya Denvetera, je sais pas, depuis qu'elle est là. Il y a toujours des campements sur la rue Notre-Dame, puis c'est pique, puis... Ah, oh, il y a une loi provinciale, je pense. Je suis pas sûr, là. Je parle top of my head, du haut de ma tête. L'ascenseur, des fois, se rend pas jusqu'en haut, mais c'est pas grave. Je pense que à Laval, en tout cas, je sais qu'on passe à toutes les deux semaines. Une semaine, c'est les recyclages, là. L'autre semaine, c'est les ordures ménagères. Deux semaines, quand tu collectes des ordures ménagères, le recyclage, ça va, mais les ordures ménagères, t'as beau mettre dans le bac de du pont-compostage, le bac brun, là, t'as un bac bleu, t'as un bac gris, t'as un bac brun, bleu, gris, OK, puis t'as Jean-Sébastien bac, mais ça, c'est une autre histoire. Les visages, ça cumule. Moi, je disais ça à Yvon, 8h30 ce matin, Yvon, le taxi, que je mettais ça dans mon réfrigérateur, dans le gégel, autrement dit. Puis si je suis pas à maison, c'est vrai, j'ai pensé à ça. Quelqu'un peut prendre mes visages, je ferais manger, c'est pas bon. Tout ça pour dire que les vidanges de semaine, en banlieue, à Laval, les gens sont civilisés, ils arrivent sud, Terrebonne, Mascouche, mais à Montréal, en ville, c'est un autre paire de manches. Il va falloir y voir. Hein? OK. Cela étant dit, c'était l'éditorial du jour, une opinion top of the head de Robert Racan. Est-ce que vous êtes en vacances? Oui. Camping, plage, oui. Il y en a qui sont allés aux États, à Myrtle Beach. En autrefois, on allait... Atlantic City, hein. Moi, je suis allé à Ocean City avec Émile Genet. Oui, c'est une plage où, oui, une ville où il n'y a aucune boisson. Les gens qui boivent pas vont là. Tu fumes pas, tu bois pas, tu manges végé, t'entends pas un bruit sur la plage. Puis, il n'y a pas de galde, tu sais, des algues. Vous avez, toutes les plages du Sud, il y a plein de cochonneries. Des bouteilles, des plastiques, des cochonneries qui arrivent. Savez-vous pourquoi? Les algues, là, le monde, ils se mettent de la crème solaire. Tu sais, cheap, là. Et la crème solaire, ça fait mourir les mollusques, les algues et tout ça. Et, prenez une crème solaire sans danger. Chez Yves Rocher, au Duo Centaval et ailleurs, ils en vendent. C'est sans danger... pour les récifs coralliens. Pardon? C'est sans danger pour les récifs coralliens. Autrement dit, ça n'abîme pas. Alors, ça, je vous dis, surtout si vous êtes en vacances et vous voulez aller à la plage, pas besoin de vous crémer ou vous vider. Hein? Allez pas dans l'eau, dans la piscine, puis à la plage, un coup, le corps vidé puis crémé. C'est faites l'amour et non la guerre sur le sable de la plage d'Oka. Oka, vous ne sauriez pas.

0: C'est la formation France Air France, Niagara, l'amour à la plage. Avez-vous déjà fait l'amour à la plage? Ah, je me souviens. Il y avait, dans le temps, c'est écrit, je me souviens, sur les plaques automobiles des véhicules aujourd'hui. On dirait qu'on se souvient de rien. Je vais vous rappeler des souvenirs. En 1950, on traversait le pont Cartierville, il y avait le parc Belmont, puis on allait se baigner dans Vase à la plage Mont-Repos. Puis il y avait plein de plages autour de Montréal. Il y avait la plage Riviera à Pierrefonds, la plage des Ormes. Il y avait le domaine idéal à Sainte-Rose. Et que dire de Pointe-Calumet? Quand t'avais un chalet à Pointe-Calumet, puis t'allais veiller au Mont-Éléphant, t'étais en business. Ah ouais. Chalet au Mont-Éléphant, les Classelles chantaient là, ouais. C'est plus comme c'était aujourd'hui, hein. En 2025, on n'a plus le fun qu'on avait dans les années 60. Si on pouvait retourner là, hein?
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1: Et les chansons que vous aimez, les classiques, vous souvenez-vous des années 80? Il y avait Musique Plus qui montrait des vidéos, hein? Il y avait des disques jockeys, il y avait la petite Véro, il y avait l'autre, la Marocaine, je ne sais plus son nom, Sonora Bedizra, quelque chose genre. Ah, je blague. Sonia, je t'aime. Elle faisait tourner en vidéo à Musique Plus un groupe qui s'appelait Hommes au travail. Sont en vacances de ce temps-là. 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

Hey, c'est le son des années 80 à CNV, la radio numérique que vous avez dans votre téléphone, dans votre ordi et au AM 940. Who can it be now? Voilà toute la question. Vous savez qu'en fin de semaine, c'est que commence 31 juillet jusqu'au 9 août, c'est Fierté Montréal. Et suite aux événements qui sont survenus ailleurs, on veut renforcer la sécurité. Alors, on prend l'incident, s'est passé à Berlin. Berlin, c'est pas Montréal. Montréal, depuis des années, le défilé a lieu, puis il n'y a pas de problème. Tout le monde est là. D'ailleurs, du nom des artistes, qui est sous la FTQ, a envoyé à tous ses membres, qui sont 15 000, une invitation d'aller participer au défilé. Tous les politiciens vont être là, c'est sûr, puisqu'il y a des élections à l'automne. J'aime ça, ce défilé-là, mais j'ai un problème. Je vais vous dire, je me confie à vous, j'ai un problème. Comment ça se fait qu'il n'y a pas un défilé d'hétéro? Hein? Il y en a pas. Il n'y a pas un défilé d'aînés. Il n'y en a pas. Tu sais, les gens qui prennent leur retraite à 65 ans, ils ont la pension du fédéral, la pension du provincial, puis ils sont retraités, ils n'ont rien à faire. On pourrait organiser un défilé comme la Fierté Gay. C'est une idée que je lance comme ça. Ça va peut-être faire des petits, hein? Est-ce que vous écarquillez des yeux? Vous savez, les yeux, là, c'est très important. Stéphane Duchamp a un problème avec un œil. J'en parle parce qu'il y a un vaisseau qui a été tâté dans ton œil. Il a l'air bizarre, ce qu'on dit, les caméras, la radio numérique, ils regardent Stéphane, puis ils disent, y a-tu des nouveaux verres de contact? Non, non, il y a un vaisseau sanguin. Mais il dit, ça fait pas mal, mais ça fait drôle à voir. Moi, je taquine, je l'appelle Frankenstein. OK, on vient aux yeux. Paul Piché a des beaux yeux, lui, il voit tout en bleu. Oui, il voit tout en fleur de lys dans ses yeux.

savez, tout petit, j'ai appris les yeux sont le miroir de l'âme. Quelqu'un que tu regardes dans les yeux, quelqu'un qui n'est pas capable de soutenir ton regard, Yvan Ducharme, Dieu est son âme, me disait Yvan. Robert, quelqu'un qui n'est pas capable de fixer ton regard, c'est un hypocrite. Il disait ça. Ah, mon humilité, c'est bon, gars. Ouais. On est aux côtés d'un magasin de lunettes au centre d'Aval, hein? Grace Scaff, oui. Alors, c'est une bonne lunette, bonne me voir. Je suis juste à côté. Et on a la radio numérique. Vous avez des caméras en studio. Chez vous, là, vous pouvez dans votre téléphone, dans votre ordi, puis quand Arcan est là, vous mettez ça sur la grosse TV en IMAX. Tu sais, tu n'es pas. Puis il y a Mario Lirette qui est là le samedi après-midi. Il y a Diane La France. Vive la France! Et il y a W. Duguay. Il y a Nicolas, qu'on voit le vendredi matin. Puis tous les matins, ça commence de bonne heure ici avec Stéphane Ducharme. Oh, j'ai oublié Paul Lavigne. Ben, mais s'il était pas là, là, hein, Paul! Et l'autre, Hugo, qui est disco de 4 à 6. J'ai pas oublié personne. Oui, Rémi Trudel, voilà. On est des gens d'expérience. On est là pour vous. On est mardi le 22 juillet déjà. Wow, ça passe vite, hein? On tourne dans les années 60. Un grand classique. Quand c'est arrivé en ce temps-là, il parlait drôle. C'est

0: ben, tant mieux, hein? Something good. Ça va mal au Japon. Vous savez, le Japon, c'est tout petit, hein? Sylvie Pépin, notre psychologue, est en vacances au Japon. Puis il y a du monde, ils sont tassés. Puis il y a souvent des tremblements de terre. La terre tremble. Puis les Japonais, ils sont philosophes là-dessus, ça ne dérange pas. Moi, j'ai déjà été dans un tremblement de terre. Avez-vous vécu un tremblement de terre? C'est très bon. En 88, j'étais à CJSO Sorel, dans le parc Couillard des Prés, ça s'appelait comme ça, la station d'État, appartenait à Marcel Béliveau, ben oui, j'étais en honte. À un moment donné, je pensais que c'était la fournaise en cœur qui partait, ça séchait. Puis ça, c'est, des fois, quand la fournaise partait, ça séchait. J'ai dit, bon, c'est la fournaise qui part. Hein, le téléphone s'allume comme un marbre de Noël, le maire, la police, la protection civile, ça avait tremblé. Puis il y a du monde, ils ont senti à Montréal, dans des hauteurs, là, c'est quelque chose. Quand c'est 4, 5, ça va, mais quand c'est maximum, ça... Alors, on est chanceux ici. Sérieusement, quand on regarde la planète, là, le Canada est épargné. Oui, d'ailleurs, il y a un des papes qui avait dit dans le futur, pauvre Canada. Donc, j'espère qu'on va être épargné encore longtemps, malgré qu'on a des feux de forêt. Mais ça, c'est mondial, c'est les conditions climatiques et aussi l'activité humaine. On parle beaucoup de ça, l'activité humaine. Et angine de poitrine devait aller au Japon. J'espère qu'ils ne seront pas. Angine de poitrine, vous connaissez pas ça? C'est pas une maladie. Ça n'a rien à voir avec la prostate et ces affaires-là. Là. Angine de poitrine a séduit le Japon. Japonais que les Japonais aiment beaucoup ça. Ils se font pas de soucis avec ça. Les extraterrestres d'angine de poitrine qui viennent du Saguenay-Lac-Saint-Jean suivent leur conquête de la planète. Le duo québécois a charmé une foule importante lors de son passage au Mexique Festival Fuji Rock dans la préfecture du Niigata au Japon. Ah, OK, j'avais pas lu l'article. J'ai ramassé ça dans le journal de Montréal. Ils ont fait le spectacle au Japon et les membres d'Angine de poitrine, ils sont deux. Ils jouent de la musique seulement, on ne sait pas que c'est qui. On ne sait pas que c'est qui. Ils ont des drôles d'accoutrements, ils ont des grands nez en forme de pénis, ils ont des poubelles sur la tête, ils ont des guitares doubles, ils sont en pyjama. J'aimerais ça, ils vont être unis, on saurait c'est qui. On peut voir les nombreux spectateurs adhérer avec enthousiasme à la proposition loufoque des deux musiciens canadiens du Saguenay-Lac-Saint-Jean. Ah ben, ils sont du lac. Ben, je salue le talent du monde du Lac-Saint-Jean. À cause, fais pas simple, à cause, tu fais simple.
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1: C'est lui, voyez-le en vitrine au duo Centre Laval. Il est là de 8h30 à 11h du lundi au jeudi. Venez le voir, il ne mord pas. Et si vous ne pouvez pas, parce que vous êtes en vacances, ben la radio numérique, il y a dans votre téléphone, dans votre ordi, et votre téléviseur, un peu partout, où vous soyez, on aime ça, avoir de vos nouvelles. On va parler de vous en nom, on va dire ce que vous faites. Si vous ne voulez pas, on ne dira pas. Je salue M. Leclerc. Ça fait longtemps que je n'ai pas eu, si vous voulez, un retraité qui faisait partie du 25e régiment qui accompagnait George Thurston. Il n'y a pas de ces nouvelles, ça m'inquiète, ça. C'est suspect dans son corps. Est-ce que vous allez en voyage? Prenez-vous l'avion? Oui. Bon, encore une fois, si vous avez affaire à Dorval, aux heures de pointe de matin, il y a beaucoup d'avions qui partent. Les vols de nuit, c'est moins pire, mais il faut arriver de bonne heure. Ils ont des travaux à pu finir, là. Faut partir au moins 4 heures avant. Faut être à l'aéroport 4 heures avant. Ça veut dire, si vous venez d'en devoir, c'est que le moment passé de partir de Québec. Ah, d'accord, on n'ira pas là. Il y a un gars qui prend l'avion. Oui. Daniel, prends, manque pas l'avion.

Oh, que ces beaux chansons-là. Je les dédie à Daniel Larrivé, qui n'est pas vu depuis un bout de temps. Et je l'offre aussi à Mohamed Allah, qui m'a appelé. Il m'a appelé par téléphone du Maroc. Mohamed, tu peux la prochaine fois envoyer un texto à Radio CNV. Quand je vous disais que la radio numérique, c'est partout dans le monde, hein, ça fait vraiment plaisir. Vous ne l'avez pas dans votre téléphone, c'est facile. Ben oui, l'application est là. C'est dans l'ordi, dans le téléphone. Puis les autres qui... Ils veulent pas, tu sais. Il y en a qui n'ont pas de téléphone cellulaire. Il y en a, tu sais, la technologie, c'est pas faite pour tous. Moi, je suis un expert, mais c'est pas des experts comme moi partout, là. Le AM940. On a fait un beau voyage en avion avec Elton John. À cette heure, on va aller à l'aéroport avec Diane Dufresne. Les agents de bord et 3-4 heures avant sont payés quand l'avion décolle. Ça fait des hauts et des bas, un beau souvenir. C'est ma chanson préférée entre toutes. J'adore Diane Dufresne.

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0: Non coupable pour cause d'aliénation mentale.
1: L'affaire du boutier de boxe, quand c'est sorti en 85, c'était étrange, hétéroclite, bizarre, incongru. Oh là là, hein? Quelle belle prestation orale. Le TGV va partir de Québec, il va s'en aller jusqu'à Windsor, en Ontario. Amenez-en des projets. Le même Boyer à Laval veut un métro jusqu'au Carrefour Laval. On veut un TGV qui va partir de Québec, qui va passer par Toronto. Vous savez, il va y avoir plus de stations dans la province du Québec qu'il va en avoir en Ontario. Mais c'est un projet à long terme. Ce projet de TGV, ça veut dire TGD, train à très grande vitesse, c'est pas né encore. Personne n'en veut dans sa cour, autrement dit. Alors, on a des drones qui survolent, puis on essaie de trouver un tracé. Ouais. On verra. Dans le temps, comme dans le temps, pour l'instant, amenez-en des projets.
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1: Ah, il est arrivé en radio en même temps que l'invasion britannique, les Stones, les Beatles en 1962-63. 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
1: Et à ce moment-là, qu'est-ce que vous avez fait?
0: Je crois que j'ai remis la...

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chacun fait ce qui lui plaît. Hein? Un char, c'est bien important. C'est un fléau. Il y a trop de chars. C'est pour ça que Mme Soyara, Tepera, Alouette, elle veut un métro jaune-orange. Elle veut la ligne jaune-orange. Le maire Boyer à Laval, il y a quartier Montmorency. Là, il veut que le métro aille jusque devant l'hôtel de ville, le nouveau palais de justice, souvenir, ensuite qu'il aille jusqu'au carrefour Laval. Hey, ça va prendre une dizaine d'années avant que tout ça se réalise. Le REM est la solution. Avez-vous pris le REM déjà? Non! Comment ça? Vous arrivez en ville, là, à deux montagnes, ils prennent le REM, ils s'en vont jusqu'à Brossard. Moi, je l'ai pris. C'est merveilleux. Il n'y a pas de conducteur, il n'y a rien. Tout est automatique. C'est un peu compliqué pour des gens d'un certain âge de payage. C'est pas gratis. Et puis, quelqu'un qui se fait pogner puis qui n'a pas payé, c'est 500 piastres d'amende. Puis, oh, oh. Puis les gars sont là. Tu sais, les agents de sécurité, ça au fond, sont plus polices que des polices. Sérieusement, ils prennent ça au sérieux. OK. Alors, revenons au char. C'est un fléau. Sérieusement, on le voit pendant les vacances. Ah! C'est le bonheur, sérieusement. Mais à partir du quelque part dans le mois d'août, ça va revenir comme c'était la concession totale. On aura des rapports de circulation. Il y a une station qui se consacre à ça, puis c'est toujours la même chose. Le monde est poigné dedans. Veux-tu te faire dire qu'il est poigné dedans? T'es déjà en crise, tu peux pas savoir que tu es poigné, bébé. Hein? Prendre le métro puis les transports en commun, comme tout le monde. Moi, ici, je viens travailler en Bixi. Il y a 75 stations de Bixi à Laval. Je prends mon Bixi, regarde, hein? Puis j'ai trois pontages, une valve, puis un pacemaker. Ben oh, ouais, je pédale! Je me mets mon casque, puis le patron, il en revient pas. Monsieur Arcand, vous venez travailler en Bixi? Ben oui. Écoute, je prends la banane. J'ai été overrollé grâce à la science médicale. C'est pour ça que le jour de mon grand départ, je donnerai mon corps à la science médicale. À qui la chance ?

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1: À votre service, madame, mademoiselle, si votre prénom est Michel, voici Gérard qui chante pour vous.

Ma blonde, elle connaissait les poissons. Elle m'a dit que c'était un crapet soleil. OK. Elle s'est trompée. Je suis pas un crapet soleil. Je suis un... Oui, un maquereau.

0: Et la météo, là, hein, c'est une plaie. Oui, qu'est-ce que tu veux? Qu'est-ce que tu veux qu'on fasse? Le temps qu'il fait, on ne peut rien contre. Il faut accepter. Comme cette semaine, si vous êtes en vacances, c'est assez incertain. C'est selon les régions où vous êtes, hein. On dit généralement averse, soleil, ça dépend. Faut pas s'en faire avec ça. Chose certaine, il va faire beau à partir de jeudi. Oui, jeudi, vendredi, samedi, c'est dimanche, ça va se gâter. Alors profitez bien de vos vacances. Cassez-vous pas la tête avec la température. Moi, j'ai horreur de donner la température. Alors, il fait toujours beau en dedans. Quand l'ascenseur se rend jusqu'en haut. Vous avez remarqué que cette semaine, il n'y a pas de nouvelles. Ça fait du bien, hein? Pas de nouvelles, bonne nouvelle.
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1: Merci d'avoir choisi CNV, la radio numérique, dans votre téléphone, dans votre ordi et de AM 940. C'est le moment de dire bonjour. Oui, je ne serai pas là demain. Oui, j'ai une obligation. Oui, je vais chez l'audiopotériste. Hein? Oui, je vais avoir des bouchons dans les oreilles, des appareils qui permettent d'entendre. Dernièrement, on m'a dit que Arcan, il bafouille un peu. C'est parce qu'il s'entend pas. Alors, il va avoir retrouvé 80% de son oui. Hein? C'est commode des fois de pas entendre, tu sais. T'écoutes le monde parler, des fois, t'entends rien. Mais... Oh, hein? Oh, hein? Je vous laisse. Je reviens jeudi matin. Entre-temps, ne manquez pas Stéphane Ducharme, le matin, 6h30, avec Supertramp. Si moi chez vous, vous êtes super trempe. 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

0: 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Céline Dion apprend l'anglais.
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0: 1987, c'est aussi Dépêche Mode.
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